0: 340 dans par là.
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0: dans par là. 340 dans par là. D'accord, c'est notre gang.
2: Alpha is responding, Adam.
1: Control Alpha responding, 1436.

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